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Bon dimanche tout le monde et bienvenue à Vivace Ali Bombardier qui vous accompagne demain déjà. On passe ça de même. Ça sera pas Jason Caron qui va être là. Ça va être moi-même, Ali Bombardier, qui va remplacer Jason. Jason qui sera de retour dès mardi. Donc on revient avec vous, branché comme jamais à Vivace 105.5. 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

Bon dimanche tout le monde et bienvenue à Vivant, c'est Ali Bombardier qui vous accompagne demain déjà. On passe ça de même. Ça sera pas Jason Caron qui va être là. Ça va être moi-même, Ali Bombardier, qui va remplacer Jason. Jason qui sera de retour dès mardi. Donc on revient avec vous, branché comme jamais à Vivant 105.5. 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
3: Ben bon dimanche avant midi, j'espère que vous allez bien. Julie Barry qui se branche avec vous dans le brunch. Ouais, on va bruncher ensemble avec de la bonne musique, ben des affaires à jaser. Premièrement, on va parler un peu de notre week-end. Qu'est-ce que vous avez de prévu aujourd'hui? Ben des affaires à faire, sa liste. Avez-vous une to-do list pour aujourd'hui? Vous êtes plus dans le genre, hey, on va profiter de l'extérieur. On va aller prendre l'air un petit peu, ça va faire bien, profiter des couleurs. Profitez-en, c'est l'apogée en fin de semaine. Elle a son apogée de carrière depuis longtemps, je vous dirais. Céline Dion est tellement merveilleuse et elle commence notre brunch en beauté avec It's All Coming Back to Me Now dans le brunch à Viva.

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1: Qui a inspiré qui dans l'idée de projet du Encore? Est-ce que c'est Marvel avec le Endgame, Avengers Endgame Encore, ou c'est Taylor Swift avec The Life of a Showgirl, The Encore? Ah là là, c'est sorti il y a une semaine maintenant et on a une nouvelle chanson qu'on peut écouter, Passion Zero, qui circule sur les radios, qui est pas aussi populaire que certaines autres chansons de Taylor Swift. Est-ce que ça va vraiment pogner être numéro un de partout? Je sais pas, mais The Fate of Ophelia est encore excellente, puis on se l'offre tout de suite dans le brunch.
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1: Ma job à moi, c'est de vous faire commencer la journée du bon pied avec de la bonne musique, avec des trucs le fun. Puis on jase un petit peu des potins qui ont été sus cette semaine. Entre autres, Claude Bégin qui a dû prendre une grosse décision au niveau de sa carrière pour rester présent pour sa famille. La situation familiale a évolué, il a dû faire face à différents défis, à des réalités plus éprouvantes que prévues à la maison. Et la conciliation travail-famille était de plus en plus difficile avec son projet dans la comédie musicale de Grease. Donc c'est avec beaucoup de peine, de regrets, mais aussi de sérénité, parce que ça allait de soi du côté de sa parentalité, de son rôle de papa. C'était tout simplement normal de laisser de côté ce projet-là. Donc, on a appris que finalement, celui qui va reprendre le rôle de Danny Zuko dans la comédie musicale, c'est Philippe Scribe, que vous pouvez regarder dans Antigang. Je le félicite pour avoir pris son rôle de papa au sérieux. On s'offre Alex Warren avec une de ses plus récentes Emerald Eyes dans le brunch à Viva.

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1: 4 octobre aujourd'hui, veille de journée d'élection provinciale. Est-ce que vous allez aller voter demain? Je pense que c'est très, très important d'utiliser son droit de vote, hein, son droit de citoyen québécois pour aller choisir son prochain gouvernement ou du moins essayer de choisir celui qu'on aime le mieux entre les différents choix qu'on a. Si vous ne savez pas pour qui voter, allez faire le test de la boussole électorale. Je trouve ça tellement pratique. Si je me trompe pas, c'est sur le site de Radio-Canada. Moi, à chaque élection, je le fais pour voir à quel point je suis en lignée ou je suis vraiment à côté de la traque sur mes choix électoraux et politiques. Lui, on l'aime d'amour, on vote tout le temps pour lui, c'est sûr. Cowgirl Shaboozy dans le brunch à Viva. 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
1: En même temps, de prendre un petit café, là, ou votre petit déjeuner, tranquillos, pendant que les enfants sont déjà rendus ailleurs dans leur vie, eux autres. Moi, la fin de semaine, j'aime ça faire ça avec mon chum. Souvent, on fait déjeuner les filles bien vite parce qu'eux autres, quand ils se lèvent le matin, ils sont affamés à 6h30 le matin. Fait que c'est parfait. Allez-y manger, puis allez jouer ou écouter un petit peu à la télé avant qu'on starte notre journée. Puis mon chum et moi, on prend ça mollo. Pendant qu'eux autres sont déjà à une prochaine étape de leur journée, petit café tranquille, on regarde un peu l'actualité, regarde un peu le téléphone cellulaire pendant que les filles sont un petit peu plus loin. Comme ça, après ça, on fait vraiment du temps en famille. 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Et nous autres, on coupe pas hein, sur les bons hits. Non, mais la collaboration entre Madonna et Sabrina Carpenter s'amène dans les prochaines dans le brunch. Restez là. 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
1: Ça doit tellement être éprouvant, des grosses tournées mondiales partout à travers les différents continents pendant des mois et des mois. Et c'est pas pour rien que souvent les artistes vont prendre une pause ensuite. Ça a été le cas de Jelly Roll qui prend une pause suite à la fin de sa tournée là, le 30 juillet dernier à Colorado Springs. C'était son dernier concert. Il va tirer la plug pendant un an ou deux, mais il a quand même fait quelques apparitions aussi par-ci par-là, entre autres pour un hommage surprise à Dolly Parton tout récemment. On écoute Jelly Roll avec I'm Not Okay dans le brunch à Viva.
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1: Il y en a plusieurs qui risquent d'aller faire un tour à Toronto cet hiver autour de la peut-être de la Saint-Valentin d'ailleurs pour aller voir les amours de jeunesse parce que les Backstreet Boys seront de passage à Toronto en février prochain les 12, 13, 19 et 20 février. Ça les gars, c'est un méchant beau cadeau de Saint-Valentin d'offrir une paire de billets à sa blonde pour aller voir un show des Backstreet Boys. Hey, ça c'est de la nostalgie pas à peu près. Les billets vont être mis en

0: C'est dans la série de concerts qui s'appelle Into the Millennium, Homecoming Live in Canada. Donc, ça va être à surveiller de très près. Eux autres, ben, ils sont tranquilles de ce temps-ci. Ils ont été tête d'affiche de la FIFA cet été. Mais on les écoute avec A Sky Full of Stars, Coldplay, dans le brunch à Julie, en ce dimanche matin.
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Maintenant qu'on sait que c'est pas de sa faute, on continue de l'aimer d'amour. Ed Sheeran s'amène avec Camera dans les prochaines minutes. Et d'ailleurs, c'est un beau clin d'œil à sa blonde. Ce vidéoclip-là qui est tellement cute aussi. Des amoureux avec des beaux moments. Bref, on se l'offre dans les prochaines dans le brunch. Mais d'ici là, on fait un petit saut en 82 avec John Mellencamp. Hurt So Good. Ça, c'est une chanson qu'on a chantée souvent au karaoké. Vous autres, est-ce que vous la chantez souvent?

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1: Déjà presque 11h, c'est déjà tout pour moi pour cet avant-midi dans le brunch à Julie. Ça a été un bonheur de vous accueillir encore puis de vous accompagner pendant les deux dernières heures. Et là, ben moi, je m'en vais papoter un petit peu en ce dimanche. Petite journée relaxe. Les enfants vont être là aussi avec mon chum. Je vais travailler un petit peu sa maison, faire des petites affaires. Les autres vont jouer dehors un peu. Moi, je vais faire un potage à la courge butternut. Là, le mois d'octobre, c'est le mois des potages. L'automne, c'est bon pour les potages. J'espère que vous allez en faire de même et que vous allez vous amuser. On se retrouve dès 16h pour Viva! À plus tard. Salut!
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Là, je le sais que c'est moins facile le dimanche. Je le sais que vous voyez déjà venir le lundi. Mais il nous reste des belles heures à passer. Là. Gardez votre pseudo-dépression du lundi pour après le chanteur masqué que vous allez regarder en famille ou quand arrivera tout le monde en parle. Là, ce sera le temps. Pour l'instant, on relaxe, on chill, on profite de la vie, on profite de la bonne musique qui vous sera proposée. Bébé Rexha avec le duo country Florida Georgia Line avec Man to Be, ça va jouer dans les prochains instants. Stella Lefty, une révélation cette année, ni plus ni moins, avec Boston, il sera également. Et

un peu connu fin 2025 et consécration en 2026 pour Olivia Dean, qui est devenue la toute première artiste solo à classer simultanément. Ça veut dire en même temps, quatre de ses chansons dans le top 10 des singles britanniques, là où elle est originaire, quoi. Donc, nul n'est prophète dans son pays, sauf peut-être Olivia Dean, que voici avec Man I Need, ici même.

0: Le phénomène Ella Langley ne semble pas vouloir s'essouffler. Choosing Texas, 24 semaines, numéro 1 Billboard, en route vers 25, parce que 30 millions de téléchargements encore cette semaine pour la chanson en question. J'ai vraiment l'impression que c'est atteignable pour Ella Langley, que l'on entendra avec Be Her dans les prochains instants, ici même sur Viva. Elle qui n'est plus un cœur à prendre. Elle a été vue à la sortie des Nashville Songwriters Award, où elle a gagné la chanson de l'année pour Choosing Texas. Tucker Whitmore est l'heureux élu, un autre country boy à la moustache bien touffue. Donc, dans les prochains instants, outre Ella Langley, il y aura également le Canadien Shawn Mendes sur There's Nothing Holding Me Back. Vous êtes sur Viva et vous aimez ça.
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qui va. Je vous en parlais du bout des lèvres hier, mais je crois important de répéter l'information. Le mythique guitariste de la formation Queen a récemment comparé le prochain à Freddie Mercury, donc il savait de quoi il parlait. Benson Boone, Mystical, Magical, à Viva.

0: deux secondes pour saluer cette initiative de l'école Paul Hubert du côté de Rimouski. Salut la gang de Rimouski, 1800 élèves qui ont participé à une simulation d'élection provinciale. Je trouve ça le fun parce que ils prennent ça au sérieux, ils étudient les partis, leurs propositions. Ils envoient les jeunes voter ni plus ni moins, pas avec des élections scolaires, là, avec un vrai programme électoral. On sait qu'à cet âge-là, on a souvent hâte d'aller voter puis de compter finalement dans la société. Ben ils le font et depuis 15 ans, on fait ça. Et à chaque fois qu'il y a des élections, on compare, une fois l'élection terminée, le résultat des jeunes à celui de la population. Et généralement, c'est assez fidèle au résultat final. Donc, bravo aux gens de l'école Paul Hubert du côté de Rimouski pour l'occasion. Dans les prochains instants, rien de moins qu'un gros, gros buzz estival. Pas fini, là. On est le 4 octobre, mais encore l'été dans le cœur. Robin S, Show Me Love et surtout Die Die, Shakira et Booma Boy, ici à Viva.
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Voici un pas pire CV musical. 16 Grammy Awards, 35 hits au Billboard Hot 100, dont 9 numéro 1. Un gars qui compte quand même 131 millions d'auditeurs mensuels sur Spotify. Un gars qui a vendu 150 millions de disques à travers le monde et un gars qui nous a fait l'affront de ne rien nous proposer pendant 10 ans.

0: Dans les prochains instants, il y aura un certain Matt Lang qui va apparaître ici, survivant avec She Stole My Truck. Lui qui va lancer un album concept le 23 octobre prochain, inspiré de la série de films Hangover, Lendemain de veille. On va suivre quelqu'un chronologiquement dans sa... Dans sa débauche, si on veut. Donc, bien hâte de voir qu'est-ce que ça va donner. Et PS, là, je devrais aller faire un tour au lancement avec une collègue et peut-être vous revenir avec des petits potins la semaine prochaine. On jase, on jase. Donc, Matt Lang en réserve, de même que One Republic sur I Ain't Worried et Joan Jett, la reine, rien de moins. I Love Rock and Roll, bientôt sur Viva, près de chez toi.
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0: Qu'est-ce qu'il vous arrive dans votre couple de vous promener en voiture quand soudain madame dit « Hey, tourne à gauche! » puis elle pointe à droite. En tout cas, dans mon cas, c'est fréquent. Salutations à ma douce Claudia, que j'aime beaucoup, qui a énormément de qualité, mais sa gauche puis sa droite, on s'entend que c'est assez ordinaire. Ben, sachez que 15% des gens qui ont ce phénomène-là dans leur vie, et généralement, c'est vous, madame. C'est vous qui avez ce problème d'orientation-là. Nous autres, on n'est pas si pire là-dedans. Mais ça, ça reste une auto-évaluation. Est-ce qu'on n'est pas si pire ou on est juste orgueilleux? Ça, l'histoire le dit pas. En fait, l'histoire le dit un peu. Je me connais, je suis orgueilleux. Michael Jackson s'en vient avec Black or White. Tu bouges pas de Viva.
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0: chanson qu'on vient d'entendre, Fouki et Jay Scott, Copilot, me fait systématiquement, à chaque fois que je l'entends, penser à Ginette Renault avec un des plus beaux moments de l'histoire de la disque, alors qu'elle annonce que la chanson récipiendaire d'un Félix en annonçant Capitol Funky, Jay Scott. Moi, là, ça va rester à jamais gravé dans mon cœur. Merci Gigi pour ce beau moment. Madame Renault, devrais-je dire, quel grand monument de l'histoire du Québec. Mike Smith et Faith Hill maintenant, à Viva!
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0: Chez Marie-Ève et Mélodie, on est en pleine préparation de repas pour la semaine. On prépare ça, oui, d'avance. On fait bouillir des petits légumes. Hey, on est très automnal là, dans le choix de repas. On parle de rôtis de palette, de cigares aux choux, entre autres. Tu sais, des bonnes bouffes réconfortantes. Là. Les soupers fondus, ça va revenir. Les bonnes coupes de vin rouge un peu plus charnues. Là. On troque le petit vin blanc lentement, mais sûrement. Là, je sais pas pourquoi j'ai ramené ça à l'alcool, parce qu'il n'y en avait pas du tout dans le menu de Marie-Ève et de Mélodie. Ceci étant dit, Murder on the Dance Floor avec Sophie Ellis Bextor, ça c'est réglé, ça s'en vient. Tout comme Co Wetzel et iRoad, vous êtes sur Viva!
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Miley Cyrus, ou devrais-je dire simplement Miley, depuis peu, vous savez qu'elle a fait changer son nom et est de retour au sommet des palmarès avec Bass Persuades, une première depuis 2013. Grand bien lui fasse, elle arrivera justement avec la chanson-titre de l'album après Rihanna et Love on the Brain sur l'ensemble du réseau Viva.

0: Est-ce que vous êtes du type à cacher vos émotions au travail? Tu sais, parce que ça a l'air que c'est pas nécessairement une bonne chose pour plusieurs raisons. Premièrement, parce que vous ventilez pas, puis c'est important. Puis deuxièmement, parce qu'on aime les gens qui s'affirment du côté des patrons. Donc, si vous voulez grimper dans votre entreprise, apparemment que de s'affirmer, là, pas nécessairement être gossant tous les jours puis revenir avec vos points, mais de voir que quelqu'un y met du cœur, s'affirme, croit en ses convictions, ça démontrait des aptitudes de leader un peu plus grandes que ceux et celles qui se taisent, tu sais, puis qui gardent tout en dedans, puis qu'au final, ils accumulent puis ils pètent aux frettes. Donc, ventilez, mes amis, ce sera bon pour vous et peut-être éventuellement pour votre portefeuille. The Weather Girls, It's Raining Men, en souvenir, 1982. Je naissais un 25 février 1982. Dua Lipa également, il sera avec Houdini. Viva, te lâche pas, mon ami.
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est une méga star à l'international, autant au niveau du cinéma qu'au niveau de la chanson. Tu restes une mère quand t'es une mère et récemment, elle a ventilé sur les médias sociaux sa tristesse et son excitation du fait que Max et Emma, c'est

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2: Salut, c'est Mike DeMero et vous écoutez Dance with the Sun avec Beth Alémé sur Viva.
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0: télétravail, pour vous, est-ce que ça représente la liberté ou l'isolement? Je serais curieux de le savoir parce que il y a des statistiques quand même assez surprenantes qui sont parues récemment qui disent que suite à l'ascension du télétravail, il y a quand même 58% des gens qui disent passer beaucoup plus de temps seuls. Et il y en a même un 72% qui sont susceptibles de passer une journée au complet sans contact humain. Tu sais, les gens qui sont en situation monoparentale, la petite ou le petit est chez maman, papa. Pendant ce temps-là, tu es en télétravail chez vous. Aucun contact humain pendant 24 heures. On observe aussi différents symptômes liés à l'anxiété et la dépression qui ont augmenté en flèche au cours des dernières années. Personnellement, moi, je suis une petite bébite sociale. J'adore me déplacer sur mon milieu de travail, d'autant plus que c'est toujours pour parler avec du monde et à du monde. Donc, pour vous, dans les prochains instants, on va continuer de le faire avec de la bonne musique en plus. Tarzan Boy, Baltimore, en wait dans le souvenir. Tout comme Nico and Vince, en 2014, qui allait de Am I Wrong?
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0: qui d'entre les femmes et les hommes tombe amoureux plus vite, selon vous? T'sais, on a toujours tendance à penser que les femmes sont un peu plus émotives et les histoires à l'eau de rose viennent un peu plus les chercher. Mais il y a une étude qui a été menée dans 33 pays quand même. C'est, l'échantillonnage est quand même assez large. Et on a considéré qu'un amoureux tombait amoureux plus vite, en moyenne, un mois plus tôt qu'une amoureuse. Et on a aussi démontré qu'au fil du temps, les sentiments deviennent un petit peu différents. L'amour reste un petit peu plus stable chez le gars, alors que le crescendo se fait sentir chez la femme, qui est un petit peu plus prudente au début, mais dont l'ascension de l'amour ne cesse de croître. C'est-tu pas assez merveilleux? Donc, dans les prochains instants, vous allez aimer ce que j'ai à vous proposer. Ça, je vous le garantis. De l'amour, il y en aura. Avec Maroon 5 et Fine Young Cannibal sur She Drives Me Crazy. À Viva!
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0: mois d'octobre, ça rime avec l'Halloween. À la fin du mois, vous le savez, vous êtes peut-être en plein magasinage de costumes. En tout cas, moi, j'étais là-dedans dans les dernières journées. Et ça m'a mené à une petite piste de réflexion. Je suis allé voir les statistiques, combien en moyenne les gens au Canada dépensent pour un costume d'Halloween. Et on parle de 31,90 $ approximativement au Québec. Et c'est estimé, au Québec toujours, à 264 millions de dollars pour les costumes d'Halloween. Et si on parle évidemment de tout ce qui entoure ça avec les décorations, vous devinerez que cette industrie-là est en pleine ascension. Il y a Magali qui souhaitait entendre Benson Boone. Ben Magali, c'est le temps de lever le son, comme c'est souvent le cas Viva. Le voici sur Beautiful Things.
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Les concerts dans la vie, c'est pas obligé d'être d'immenses concerts à grand déploiement, là. Ça peut être aussi un spectacle de rue. Apparemment que ça aurait un effet positif sur notre santé physique et mentale. Il y en a même des chercheurs qui disent que d'aller à un concert aux deux semaines pourrait prolonger notre vie, attention, de 9 ans. Vous avez bien entendu, un concert aux deux semaines, 9 ans de plus de vie. C'est incroyable quand même comme statistique. Maintenant, est-ce que le budget me permet d'aller voir un concert aux deux semaines? La réponse, c'est non. Donc...

0: le Festival Western. Post Malone également, il sera avec Morgan Wallen sur I Had Some Help. Vous êtes à Viva!
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belle lourdeur là-dedans. Là. Oh, que j'aime ça. Taylor Swift, merci pour Cruel Summer, qui diffère un peu de l'ensemble de ton œuvre. J'aime beaucoup, beaucoup, comme j'aime beaucoup, beaucoup la diversité musicale ici sur cette antenne, que j'ai le plaisir d'accompagner les samedis et dimanches entre 11h et 16h. C'est en 85 qu'on recule avec Howard Jones sur This Can Only Get Better, que je vous salue, que je vous retrouve samedi prochain à 11h.

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1: 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Bienvenue dans Viva, Julie Barry qui vous accompagne en ce dimanche fin de journée. Très heureuse de vous accompagner d'ailleurs. Et avant de commencer l'émission, je veux vous raconter une petite anecdote tellement sympathique. La semaine passée, quand je suis revenue travailler dimanche fin de journée, mes filles avaient écouté l'émission avec mon chum. Puis là, ben, quand je suis arrivée, ils n'arrêtaient pas de chanter le thème d'ouverture avec le Viva. Tu sais, ah mon Dieu, c'est cute! Cute. Ah ben on salue ça au passage. On salue les enfants qui sont tellement cute des fois avec notre travail puis qui sont tellement fiers aussi de connaître notre emploi parce que des fois nos enfants sont jeunes. Hein. Tu sais, moi ils ont 4 ans deux fois et 5 ans. Puis c'est abstrait. Hein? Papa travaille dans la construction, il fait tac tac tac. Puis maman ben elle parle dans les speakers. Ils savent pas plus que ça. Fait que c'est cute de voir qu'ils nous suivent un petit peu. Hey, on va écouter évidemment du new country, des tunes qui vont faire du bien, des chansons populaires comme Luke Combs par exemple. Dans quelques minutes. Et on va aussi parler des top Spotify et de ce qui s'est passé dans la semaine niveau country. Yeah, ça a bougé un petit peu. On a eu des bonnes nouvelles d'ailleurs de certains artistes. On va en reparler. Pour l'instant, voici Mumford & Sons, une formation que j'aime particulièrement. Voici Here à Viva.
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0: Disons qu'Etchemin a fait pas mal la une des quotidiens dernièrement pour, malheureusement, pas nécessairement les bonnes raisons. Hein. Il y a eu quelques polémiques au niveau de sa tournée mondiale avec, entre autres, Macklemore, qui faisait la première partie d'Etchemin, qui a tenu des propos pro-palestiniens. Ça n'a pas plu au promoteur de la tournée d'Etchemin. Il l'a mis à la porte. Finalement, les autres artistes qui faisaient les premières parties d'Etchemin ont décidé aussi de claquer la porte par support à la Palestine. Et finalement, Etchemin a brisé le silence pendant son dernier spectacle à Philadelphie. En ouverture de show, il a dit qu'il a commis des erreurs dans sa gestion de la crise, que c'était pas ses décisions à lui qui avaient été prises nécessairement, et il s'est engagé à faire un don de 2 millions de dollars à l'aide humanitaire dans la région. Donc, c'est quand même un très, très bon geste, mais malgré tout, il y a quand même ses premières parties qui ont claqué à la porte. Bien, de voir ce que ça va donner au courant des prochaines semaines, voir tout ça évoluer. Une chose est sûre, c'est qu'on va l'avoir à vivant avec Life Goes On, belle collaboration avec Luke Combs qui s'amène dans les prochaines minutes, mais pour l'instant, Jaden, Coetzel et Ella Langley à Viva.
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0: Toujours branché dans notre rendez-vous country hebdomadaire. Julie Barry qui vous accompagne à Vivant ce dimanche après-midi. On a eu des bonnes nouvelles de Riley Green qui a officialisé sa grande tournée nord-américaine. Ça va s'appeler That's Just Me et c'est prévu pour l'année 2027. Donc, c'est une énorme belle nouvelle pour les fans de Riley Green qui, d'ailleurs, a été de passage l'été passé au Québec pour quelques spectacles dans différents festivals. On parle de musique, c'est sûr, parce qu'on est dans le country, le new country, vraiment des tunes qui s'écoute bien en ce dimanche fin de journée. Et dans les prochaines minutes, on aura un artiste, Chris Lane, qui en fait a fait les auditions d'American Idol en 2007 avec son frère. Ils n'ont pas été retenus, ils se sont pas découragés. Ils ont formé le Chris Lane Band et ils ont commencé à tourner localement. Finalement, il a déménagé à Nashville et c'est là qu'il a lancé sa carrière solo. Premier succès super intense solo, c'est Fix, sorti en 2015. Mais nous, on va écouter Dancing in the Moonlight dans les prochaines à Viva.
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Quand même surprenant, hein, parce que même si Ella Langley est au top de ses records avec 24 semaines au sommet du Hot 100 magazine Billboard, eh ben, c'est quand même Alex Warren qui est encore numéro 1 dans les écoutes Spotify pour 2026 jusqu'à maintenant. Alors, ce sera à surveiller de près d'ici les prochains mois pour le restant de l'année. Old Town Road, Billy Ray Cyrus et Lil Nas X, on se l'offre tout de suite à Viva. 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

on dit c'est un no-brainer, là, une expression qu'on dit que c'est sans contredit, c'est sûr que c'est eux autres, les Cowboys Fringants, qui sont encore les interprètes les plus populaires au Québec selon Spotify. On va en reparler justement de ce palmarès-là dans les prochaines. Pour l'instant, voici Frank Walker à Viva. Yeah.

0: Restaurant chez Aviva, Julie Barry qui vous accompagne en ce dimanche fin de journée. J'espère que vous avez passé un beau week-end. Journée d'élection. Demain, hein, on va voter pour celui ou celle qu'on veut élire au gouvernement. Mais d'ici là, on peut voter sans le savoir en écoutant des chansons sur Spotify. C'est sûr que moi, je suis vendue radio. Hein. Une année, on prêche pour notre paroisse. J'y travaille, je l'adore. J'ai toujours baigné dans la radio aussi. Mais j'avoue que je trouve ça cool, les recensements de Spotify. J'aime ça, les palmarès. Moi, je suis une fille de top. Et là, ils ont sorti le top 10 des interprètes les plus populaires au Québec. Et sans contredit, les Cowboys Fringants sont indétrônables. C'est même le Journal de Montréal qui les ont qualifiés comme ça. Mais suivi de très, très près par le rappeur québécois Soulja, qui est fabuleux. Je l'ai vu en spectacle déjà deux fois. Je le trouve excellent. Il a sorti récemment un nouvel album double, Monstre aussi. Deuxième position quand même. C'est pas nécessairement à large public, les chansons de Soulja. Pas tout en tout cas. Suivi en troisième position de la belle Charlotte Cardin. Quatrième position occupée par Céline Dion, qui a remonté dans le palmarès depuis les derniers mois avec l'effervescence des concerts à Paris. Et en cinquième position, pour clore le top 5, Jay Scott. J'adore ça. Au retour, on s'offre en musique encore la plus populaire du palmarès Hot 100. Elle a l'anglais, mais avec la chanson Be Her. Restez là.
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0: Québec. Chose de ça aussi, c'est qu'on a eu des bonnes nouvelles au niveau de l'univers country. Kenny Chesner qui s'est emparé la première position du palmarès Radio Country avec sa chanson Carry On, juste après avoir lancé son nouvel album Silver Sand Marina. C'est une excellente nouvelle pour lui. Combien de temps il va rester au top du palmarès? On lui souhaite bien longtemps. On s'offre la chanson d'un gars qui n'a pas une carrière très longue. Ça a été effervescent, rapide comme montée, mais tellement un beau succès également. Sorti son premier album, Wandering, sorti en 2024. Très intime comme album, on s'offre la chanson A Lot More Free de Max McNall à Viva.
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0: Je sais pas si vous êtes des grandes lectrices ou des grands lecteurs aussi, mais en fait, moi, je me suis remise à la lecture en janvier. Je vous casse les oreilles avec ça depuis les derniers mois. Mais honnêtement, je suis pas fière de moi. Puis vous devriez vous y remettre aussi, mais sinon, je sais très certainement qu'il y en a plusieurs amoureux ou amoureuses de la lecture qui nous écoutent. Et là, ben, le Salon du livre de Montréal, ça approche bientôt. Là, c'est très, très bientôt. C'est au mois de novembre. Donc, ça aura lieu du 25 au 29 novembre au Palais des Congrès de Montréal. Il y a une édition en ligne aussi également. Donc, il y a plusieurs détails qui sont déjà dévoilés. Mais la programmation complète sur les trois volets sera seulement dévoilée à la fin du mois d'octobre, donc à la fin du prochain mois. Mais sinon, d'ici là, on a appris que la thématique de la 49e édition de cette année était « Oser ». Et ça va de soi d'avoir une Mariana Mazza comme porte-parole cette année. Et c'est une excellente ambassadrice. Elle vient de sortir un livre il y a quelques mois. Ça nous ramène un peu dans sa jeunesse, dans des histoires de jeunesse, des lieux aussi où elle a grandi. C'est vraiment très, très le fun, son livre. Bref, vous pourrez la rencontrer pendant le Salon du livre à Montréal si vous allez faire un tour là-bas. One Too Many, Keith Urban et Pink s'amènent dans les prochaines à Viva. Restez là.
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Toujours en train de parcourir le Québec pour leur tournée d'adieu. Ça, tranquillement, pas vite, ça s'amène vers la fin, tout ça, là. Embarque ma belle, la gang de Caïn, qu'on vient de s'offrir à Viva. C'est un des chanteurs country les plus populaires à travers le monde. Après Morgan Wallen, c'est Shaboozey qu'on s'offre tout de suite. Voici Good News à Viva.

0: On salue tous ceux et celles qui nous écoutaient peut-être sur la route, en train de revenir d'un beau petit week-end, peut-être en amoureux. Salutations à Stacy aussi qui m'a écrit via le message de texte pour me dire qu'elle est partie faire de la randonnée avec son chum. Ça fait 3 ans, eux autres. Ben, je vous salue, les amoureux. Passez une belle fin de journée. Demain, je vous rappelle que c'est les élections provinciales. Votre employeur n'a pas le choix de vous donner un espace de 4 heures pour aller voter. Que ce soit au milieu de la journée pour aller prendre une petite pause, aller voter, que ce soit finir plus tôt pour aller voter. Nous autres, le CPF ferme à 16 heures. Tout le monde doit être parti pour que les éducatrices aient au moins un bloc de 4 heures pour pouvoir aller voter. Donc, allez voter, c'est important. Puis, allez faire la boussole électorale sur le site de Radio-Canada. Moi, ça m'a vraiment aidé à savoir c'est quoi mes allégeances politiques. Sinon, ben, je vous souhaite de gagner vos élections. Puis, on se rejase demain dans le lunch dès midi. Mon nom, c'est Julie Barry. Puis, je vous dis à demain. Salut!
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Avant de terminer le dimanche, j'aimerais saluer toute l'équipe du Canadian Tire de Thetford Mines, là, le magasin qui est situé au 60 boulevard Frontenac S. Et plusieurs employés ont encore été là aujourd'hui pour accueillir et servir les clients, que ce soit sur le plancher, aux caisses ou ben ailleurs dans l'équipe. Je vous souhaite quand même une excellente fin de journée à ceux qui sont à l'écoute et merci d'être branchés à Viva 105.5 et surtout, une bonne soirée. Bye bye bye.

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La fin de semaine tire à sa fin, alors petit rappel avant d'aller dormir demain dès 6h. On passe de même et de retour à Viva 105.5. Jason profite d'un congé, mais on aura quand même, parce que je vais être là avec vous, Ali Bombardier, enchanté. On aura quand même la chronique avec les gens d'Héritage Centre-Ville. Donc demain matin, mettez votre alarme, préparez le café, on part notre semaine ensemble à Viva 105.5.

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